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Bonjour à tous. C'était il y a 25 ans, le 11 septembre 2001, deux avions se sont écrasés sur le World Trade Center à New York lors d'un attentat terroriste qui fera près de 3000 morts et 6000 blessés. Et aujourd'hui, une journée d'hommage est organisée à New York à Ground Zero. De son côté, Donald Trump participera à une commémoration au Pentagone, également visée le même jour par

0: un avion détourné par des membres d'Al-Qaïda. 6 mois de prison ferme, c'est la peine à laquelle a été condamné hier ce père de famille qui a menacé de mort une enseignante près de Toulouse. À l'audience, le prévenu a présenté ses excuses. Les faits, on le rappelle, se sont déroulés à vendredi 4 septembre dernier. Convoqué après une punition infligée à son fils de 10 ans, il s'en était pris à une enseignante à l'extérieur de l'école. Il aurait menacé de décapitation. Une nouvelle reconstitution du meurtre de Delphine Osaguel. Elle sera organisée en présence de Cédric Jubilard le 2 octobre prochain, selon BFM TV, à Cagnac-les-Mines. L'objectif, préparer le procès en appel qui débutera fin avril. On rappelle que le peintre plaquiste a avoué avoir tué son épouse en décembre 2020 à leur domicile avant de dissimuler son corps dans un champ. Près d'un Français sur 4 pourra bénéficier de l'accélération de l'électrification. 109 territoires regroupant près de 7000 communes ont été sélectionnés pour être soutenus financièrement afin de réduire leurs émissions de CO2. C'est l'annonce de la ministre de l'Énergie, Maud Bréjon, dans le journal Le Parisien. Ces collectivités vont ainsi bénéficier en priorité des 10 milliards d'euros du plan global d'électrification pour sortir du gaz et du fioul pour le chauffage, par exemple. Edgar Gros-Piron quitte officiellement ses fonctions à la tête du comité d'organisation des JO d'hiver, annoncé hier du comité d'organisation des Jeux Olympiques et Paralympiques. Elle intervient à 4 ans des Jeux de 2030 dans les Alpes. Un nouveau président sera désigné dans les prochaines semaines. Et puis en football, le Racing Club de Lens s'est imposé 2-1 sur la pelouse du Slavia Prague hier soir pour son premier match de Ligue des Champions. Lens rejouera le 13 octobre prochain, cette fois à domicile contre le Sporting Portugal. Excellent début de journée à tous.
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l'image un petit peu de ce que fait Zach Bryan, hein, qu'ils ont travaillé avec l'année dernière. Et donc morceau qui annonce un album qui sortira le 6 novembre prochain. Et puis bon, il y a quoi, il y a Gurriers, il y a voilà, on a une dizaine de nouveautés peut-être à vous faire découvrir ce matin. Donc restez branchés, on va vous les passer à partir de 7h35, quelque chose comme ça. Voilà, un album aussi à découvrir, celui de Brian Fallon en solo. Vous savez qu'il, voilà, c'est le leader de Gaslight Anthem. Et nouvel album, et franchement il est super bien l'album. Il y a des sacrés morceaux, des collaborations avec des grands guitaristes, ce guitariste voilà, qui a joué avec Tom Waits, celui de Def Leppard également. Enfin voilà, il y a Brian Fallon, il y a Brandon Flowers également qui chante avec lui. Il y a la country folk woman là, qui s'appelle Laurie McKenna également, qui fait un featuring avec lui. Enfin plein d'invités somptueux qu'il y a sur cet album, et vous allez voir, c'est vraiment vraiment très très bien. Vos SMS 06 34 120 191, n'hésitez pas à m'envoyer vos petits messages, vos petits commentaires, ce que vous aimez, ce que vous aimez pas, si vous avez découvert des choses, n'hésitez pas à me les relayer aussi. Et bah, on est parti, allez, The Big Sleep, c'est le premier extrait de cet album de Brian Fallon. Juste derrière, je vous ai mis le nouveau D-Wolf, très électrique, très années 70, et puis The Publix également. Voilà les trois morceaux, premier morceau pour commencer cette émission. Bon réveil.

Netflix à l'instant avec l'un de leurs derniers singles hein, sortis cette année. Il y en a deux là qui sont sortis. On vous passe un petit peu celui-ci, puis on passera l'autre après. On va tourner, rassurez-vous. Et juste avant, The Wolf, ça c'est vraiment vraiment très très bon. Je vais le dédicacer à Antoine des Negative Haircuts, hein, voilà, qui adore ce style. On est un peu dans l'esprit Commodore and Monodore, vous savez, voilà, ce son un peu années 70 avec les bons claviers, voilà, les premiers Deep Purple et tout. C'est un peu comme ça et ça joue bien de la gratte, c'est vraiment vraiment très très bien. Et bah, sans doute un album en préparation. Queens of the Stone Age, tiens, ce qui devrait encore faire plaisir à Antoine avec un titre assez calme, Insignificant Other, extrait de leur futur album qui va arriver en octobre, hein. Deux titres très calmes, hein. Le premier single c'était un Easy, je sais plus comment il s'appelait, un morceau en duo avec une country woman aussi, et là celui-ci est un petit peu plus électrique, mais voilà, on est moins dans le rythme qu'avant pour les Queen of the Stone Age. Et bon, on verra ce que va donner l'album. Mais s'ils nous sortent deux titres assez calmes, c'est peut-être dire que l'album va l'être aussi. Vistas, juste derrière, c'est pas tout neuf, mais on l'avait loupé l'année dernière. Pourtant, le titre est vraiment bien. The Middle. Et puis Interpol, les New Yorkais avec Wings on Fire. Voici les trois titres qu'on écoute. Bienvenue, bon réveil, c'est Campus.

Sensation Rock, Wings on Fire sur Radio Campus avec ce Interpol. Il est vraiment vraiment bien ce titre, comme l'album, et plus on l'écoute plus on l'apprécie. Allez vous poser dessus tranquillement et vous allez voir, là il est vraiment vraiment vraiment top. C'est fait partie des grands albums d'Interpol, hein. Honnêtement, voilà, chapeau les gars, hein. Vous avez réitéré un petit peu ce que vous avez fait sur les deux premiers albums. Ouais, non, je sais qu'il nous écoute, Paul Banks, de temps en temps, donc je passe des messages comme ça, c'est pour ça que je m'adresse à lui directement. Non, mais c'est franchement, voilà, allez écoutez, moi je prends un plaisir de fou, et je crois que Bertrand, Antoine qui sont là, il y a Thomas qui sont branchés là aussi, Hervé qui est là aussi, Raphaël, voilà, salut tout le monde, merci de vos petits messages comme ça entre 7h et 7h30, 06 34 120 191. Voilà, j'aime bien avoir vos petits commentaires, vos avis sur les titres que je passe, voilà, merci beaucoup. On va continuer avec Brian Fallon qui a sorti un super album, franchement, pareil, celui-ci il faut aller l'écouter, et là il n'y a pas besoin de l'écouter 15 fois, hein. Bon, vous écoutez tout de suite, ouais, ça vous rentre dedans, il y a des morceaux qui sont assez cool, et la ligne mélodique incroyable avec cette voix un peu rocaise, un peu ronde comme ça, qui est vraiment bien. Moi ça me rappelle sur certains morceaux petit côté, pardon, Bryan Adams des années 80, pas le Bryan des années 90 mais celui des années 80, Run to You, tout ça. Il y a vraiment un esprit sur pas mal de titres de cet album, surtout les morceaux un peu rock, et plein de featuring. Là on va écouter celui avec Phil Collins. Hier j'avais dit Phil Collins, là c'est Phil Collins. Phil Collins, vous savez qui c'est? Ah oui, c'est le guitariste de Def Leppard, qui a composé les gros tubes sur Hysteria, etc. Et ben voilà, il participe à cet album, et notamment à ce morceau qu'on va écouter tout de suite, Somewhere You Shouldn't Be. Il est vraiment terrible. Et puis juste après, une petite surprise. Allez, c'est parti. Puis on attaquera les nouveautés.

Sugar, mon petit sucre. Ah, ouais, que c'est beau à la fin de ce morceau. Ouh là là, mon siège qui descend, la musique arrive à fond, bougez pas. Ah, je change de siège aussi. Tout part en live hein, dans le studio de Sensation Rock. Entre l'ordi qui va me lâcher d'ici. Enfin, le logiciel qui va me lâcher d'ici mercredi. Enfin bon, bref, on va s'en sortir, je vous rassure. Avec à l'instant, donc, le Two Steps Behind sur la bande originale du film Last Action Hero. Et sur l'album qui était sorti. C'est avec le. Quand c'est un médaillon hein, qui est dessus, l'album noir et qui a un médaillon, il me semble. À l'époque, je voyais encore un peu clair. Et non, il était chouette cet album de Def Leppard. Un petit peu différent des précédents et bah voilà, ce titre avait cartonné, je me souviens. Il était beaucoup passé sur les radios, alors pas trop françaises c'est vrai, mais MTV et compagnie, ça tournait à bloc quand même hein. Voilà, et ben bah, j'espère que ça vous a fait plaisir de réécouter ce petit morceau. Et puis vous avez vu hein, le Brian Fallon juste avant avec justement le guitariste hein, de Def Leppard qui fait son petit solo de gratte dessus, et vraiment vraiment très très bon. Ça pourrait être un vrai bon single, c'est vrai. Voilà, et ils n'ont pas sorti celui-là. Bon, Leap, allez, hey, c'est parti. Il y a Pierrot qui m'a demandé un petit Leap hier. Et ben, Pierrot, c'est prémonitoire parce que ce matin, ben, il y a un nouveau single est sorti hier dans la journée. Bloodlines, Leap qui sera en concert à Paris aux Étoiles. Ça sera le 28 novembre prochain. C'est déjà complet. Juste derrière, on a les Kings of Leon. Et vous allez voir, hein, des influences plus folk country, un peu à la Zach Bryan. Peut-être avoir travaillé avec lui, avec eux, pardon, ça a inspiré la fratrie, enfin la famille, parce qu'il y a un cousin et trois frangins dans l'histoire des Kings of Leon. The Whole World, c'est le titre. Et puis juste derrière, on écoutera le nouveau Lumineers que vous avez vu aux Eurocaines. Très bon groupe aussi, plus calme, c'est vrai, mais vraiment bien. Isabelle Fly, c'est le titre de ce morceau. On est parti, allez, on attaque par Leap tout de suite. Nos petits chouchous britanniques. Ça aussi, c'est bien produit.

Ce morceau de Lumineers à l'instant en découverte, Isabelle Fly, bah, elle vole bien haut hein, Isabelle, a été pour le coup. Coucou à toutes les Isabelles qui nous écoutent, et j'en connais une d'ailleurs qui est une auditrice des débuts 2002-2003. Coucou à toi Isa, si t'écoutes, et puis j'ai oublié de te dédicacer l'Interpol tout à l'heure que j'ai passé, mais t'étais peut-être pas encore à l'écoute. Voilà, bon, pour Isabelle Fly, et je sais pas pourquoi ça me dit quelque chose, j'ai l'impression qu'ils nous l'ont joué aux Eurocaennes celle-là, à vérifier sur la FM là, si quelqu'un retrouve la playlist du set des Eurocaennes de Lumineers, je pense que cette chanson y était. Je sais pas pourquoi ça me rappelle le début, la rythmique comme ça qui commence. Alors c'est peut-être une autre chanson qui est un peu similaire, mais je sais pas pourquoi, j'y crois en tout cas. Tiens, si quelqu'un peut aller vérifier, moi j'ai pas le temps, ça serait gentil. En ce moment il y a une pub qui tourne, surtout quand vous lancez les enceintes connectées, vous savez, ça commence Forever Young, nanana. Bon, il fait beau, je vais arrêter. Et vous savez, le morceau là, Forever Young de comment il s'appelle ce groupe, les années 80, Alphaville. Ça a été repris par Rasmus, les Finlandais. Et ben, on va l'écouter, vous savez quoi? Allez, on va se faire plaisir. Forever Young, en version plus rock, évidemment. Brian Fallon, juste derrière, avec Wolf by the River. Là, c'est une collaboration avec Marc Ribot. Alors, je ne sais pas s'il est français ou pas, ou d'origine, ou il est peut-être belge. Ça a été le guitariste pendant longtemps de Tom Waits, et il a participé à plein de projets, ce gars-là. À la base, c'est un guitariste assez jazz. Il a joué soliste, il a joué rythmique, il a roulé sa bosse dans plein de styles différents. Il va du jazz au punk. Il a joué notamment avec les Black Keys sur l'album sorti en 2008, sur celui où il y a Lie ou Lies, je sais jamais, il y a des S ou pas, des Black Keys en 2008. Il a joué sur 4 morceaux, et puis là, voilà, il vient filer un petit coup de pouce à Brian Fallon. C'est rigolo parce qu'il y a un petit côté Black Keys dans la rythmique, dans l'ambiance générale du morceau. Vous me direz ce que vous en pensez. On va l'écouter tout de suite. Juste derrière, je vous ai calé quoi, le petit Block Party, un nouveau single. Oh, il est pas ouf l'album, hein. Je l'ai un peu survolé. Alors c'est pareil, il faut peut-être l'écouter un peu plus posément. Je vais faire ça ce week-end. Not Your Problem, on va se faire ça. Je récapitule pour Antoine qui a du mal à tout saisir le matin. The Rasmus, Brian Fallon et Block Party. Bon réveil les amis.

Sensation Rock sur Radio Campus avec le nouveau Block Party, nouvel extrait de cet album qui sort aujourd'hui même. Je vais me poser comme il faut devant pour essayer de l'écouter sur un bon casque ou des

des festoches l'année prochaine, hein, sans aucun doute. On les verra en France, à mon avis. On va continuer avec encore une petite nouveauté. Allez, le Rasmus, ouais. Ah, c'est vrai que c'est un peu grossier hein, comme reprise, je suis d'accord avec Fred. Un petit message. Mais au moins, c'est drôle. Voilà, leur Forever Young, là, ils l'ont un petit peu défoncé, mais c'est ce que je vous dis. Ah, ça fait du bien des fois. Allez, Keo avec un groupe que je vous ai fait découvrir pareil en novembre-décembre dernier. Ils avaient sorti deux titres comme ça. Alors c'est sûr, c'est pas le truc très single, très radio et tout. Hein. C'est faut prendre le temps d'écouter. C'est progressif. C'est en tout cas c'est chouette, c'est très beau. Bird on the Wire. On va écouter ce nouveau titre juste derrière. Dermot Kennedy. Voilà, on va se reposer un peu l'esprit. Vous allez voir, le morceau s'appelle Stockholm. Et puis juste encore après, Cage the Elephant qui dévoile un deuxième titre. Dans le premier, c'était bien. Et le deuxième là, ils sont partis sur quelque chose de différent. Moi j'ai un peu de mal, je l'ai écouté 2-3 fois. Dying in Reverse, vous me direz ce que vous en pensez. Allez, c'est parti pour ces trois nouveautés. Bon réveil.

Sensation rock avec le Cage the Elephant, un peu différent hein, des autres, c'est vrai, on l'aurait remarqué. Et nouvel album qui va arriver très bientôt, ils passeront à Lausanne. Si vous voulez aller les voir, ça sera le 18 février prochain, les Cage the Elephant, qui avait été programmé, souvenez-vous, aux Eurockéennes en 2022. Et non, je crois que ça avait été annulé, parce que c'était pas le jour de la tempête. Bah, c'était le week-end, ça, il y a la tempête. Si, ils devaient jouer le vendredi, je crois. Et puis, du coup, quand il y a eu le gros coup de vent et que tout a été balayé là, et du coup, le jeudi, le vendredi avait été annulé. Et ils devaient jouer le vendredi, les Cage the Elephant. Et ça n'avait pas pu se faire. Comme Nick Cave. Mais bon, ça me gêne moins. Ah, je suis moins fan de Nick Cave. Hein. Je vois déjà les fans là, qu'on bondit sur leur siège. Ah, j'ai assisté à Rock en scène, mais 30-40 minutes, non, c'est pas mon kiff. Peut-être que les morceaux plus calmes, plus. Voilà, ceux-là sont bien, mais quand il part dans des trucs, là, Voilà. C'est... Bon, en même temps, c'est ce qu'aime Eric, hein, donc forcément, c'est chelou. Hein. Non, je le taquine. Salut Eric, si t'es dans ta voiture. Il faut envoyer une petite pique comme ça. Dead Poets Society. J'aime pas trop leur virage là, ils ont fait quelque chose d'un peu sombre, un peu bizarre. Le single là était bien cool juste avant le Hey Cool, je sais plus comment c'était le morceau juste, mais le premier et le troisième là, bon, vous allez me dire ce que vous en pensez. Miami for the Weekend, on va l'écouter tout de suite. Juste derrière, Movement, je sais pas si on aura le temps d'écouter le troisième qui est assez long, c'est Europe. Si on n'a pas le temps, non, on n'a pas le temps. On va mettre Europe après, donc on va balancer un petit Brian Fallon, donc un extrait de cet album. Donc, je récapitule, Dead Poets Society tout de suite, Movement, et puis Brian Fallon, notre album découverte. Bienvenue, bon réveil, c'est Campus et Sensation Rock sur...

ce petit Brian Fallon. Donc il y a vraiment des titres imparables sur cet album, il est excellent. Et voilà, j'ai sélectionné 5 titres, mais voilà, il y en a 7 qui me plaisent vraiment. Et les deux que j'ai pas sélectionnés ce matin, des morceaux assez cool, je vous les passerai lundi sans faute. Celui avec Laurie McKenna et avec Brandon Flowers. Si je le fais pas, je me fais flinguer par ma copine. Elle est grand fan de Brandon Flowers et des Killers, évidemment. Donc on écoutera ce titre lundi. Coucou à toi, mon petit lapin, avec un gros bisou. Voilà, qu'est-ce qu'on va écouter tout de suite? Europe, avec ce morceau que je vous ai promis tout à l'heure. Le morceau s'appelle Scandinavian Eyes. Je vous ai calé juste derrière Howling Jaws, les Parisiens, qui reviennent avec un nouveau single qui s'appelle Maximum Speed, pardon. Et puis on écoutera... On n'était pas obligé, mais je voulais que vous voyez, et encore c'est pas le pire, Warhouse, vous savez, le groupe du mec de voilà, le nom m'échappe, de ce groupe belge. Donc Warhouse devrait vous dire quelque chose, on l'a beaucoup passé de toute façon ces 10 dernières années. Bah, ils sortent un single, s'appelle Simple Pleasure. Voilà, c'est un peu club, un peu danse, j'aime pas. Voilà, j'ai tout simplement. Et encore, je vous dis, c'est moins pire le deuxième. Le premier single était plus une catastrophe. Vous me direz ce que vous en pensez par SMS 06 34 120 191. Mais pour information, il y en a peut-être qui aiment. Et puis que c'est un groupe qui a quand même compté dans Sensation Rock. On vous le passe en découverte quand même. On commence par le nord de l'Europe, Europe, tout de suite, justement, avec leur dernier single. Bienvenue. Ça fait un peu filmique, hein, cette histoire. Et la musique classique dans le rock. Festival International de Musique, hein, qui commence ce soir, les amis, jusqu'au 23. Manquez pas, il y a des propositions vraiment sympas avec les apéros jazz également, qui ont lieu à Granvelle quasiment tous les soirs.

C'est pas qu'il est mauvais en soi, le morceau serait pas mauvais s'il n'y avait pas ce côté un peu disco, un peu clubbing. Moi je pense que ils auraient... Alors on n'est pas producteurs ceux qu'on choisit ça, je veux dire. Mais enfin voilà, je pense qu'il y avait quelque chose de mieux à faire avec ce morceau, parce que le fond est pas mal. Moi c'est juste le côté un peu clubbing qui m'énerve. Ben, voilà, après tous les goûts sont dans la nature. Comme je dis souvent, même les mauvais, bah c'est. Voilà, hélas, on n'a pas le choix. Non, c'est pour déconner, hein. Je dis toujours ça pour ceux qui comprennent pas mon humour des fois. Voilà, bah, vous direz ce que vous en pensez. Howling Joes, juste avant aussi, pas mal, sans plus. C'est pareil, c'est mon avis, hein. Et puis juste avant, Deep Poets Society. Alors, Deep Poets Society, en soi, le morceau, c'est pareil. Il est pas mauvais et il est même plutôt bien. Sauf que 3 ou 4 fois ou 5 fois dans le morceau, ils font leurs espèces de breaks, là, ténébreux. Vous avez l'impression que vous arrivez chez Alien, là, et je sais pas. Et ils l'ont fait sur 2 des 3 morceaux. Ben, moi, j'aime pas, voilà, bon, c'est que mon avis aussi, vos avis, le vôtre, il n'y a pas de souci. 06 34 120 191, on est là pour commenter la musique, vous la faire découvrir, et bah, comme on dit, chacun ses goûts. Allez, on va continuer avec petite pause toute tranquille encore. Rye X, l'Australien, qui sort un deuxième single, hein. On va écouter ce Holy Water. Juste derrière, le groupe Girl avec un U, G-U-R-L, ils sont parisiens, ils roulent leur boss depuis 4-5 ans maintenant dans le milieu rock parisien. Et ben on les découvre que maintenant, je sais, l'IA, on va écouter ce petit morceau. Je pense pas qu'on aura le temps de rediffuser le dernier Leap, parce qu'il sera temps peut-être de se quitter avec un dernier titre de Brandon Flowers, mais rassurez-vous, on leur écoutera Leap, il n'y a pas de souci, sinon

Sensation Rock avec les Parisiens, le Girl, G-U-R-L, et leur dernier single qui s'appelle Liar, qui est vraiment bien. Et voilà, j'ai découvert ce groupe cet été, à vrai dire, sur une interview sur le net. Et puis j'ai écouté 2-3 morceaux. Et voilà, il y en a 2 qui sont sortis là cette année. Et puis voilà, je vous dis, ils roulent leur boss depuis 5-6 ans maintenant dans la région parisienne. Et j'espère qu'on va les voir un peu émerger davantage. Et bah voilà, en tout cas, nous, on les diffuse. C'est parti pour le coup. Voilà, j'espère que vous avez passé un bon petit moment. On a exploré plein de styles différents aujourd'hui, la folk, de l'ambiante, on est parti, Rayek, je ne sais pas comment on peut qualifier ça, mais on a fait du gros rock également, et puis on n'est pas allé jusqu'au dernier Slipknot qui sort aujourd'hui, j'ai pas osé, peut-être lundi, allez on verra, si vous êtes sage et que vous le demandez, je vous passerai le dernier Slipknot, mais c'est vrai que voilà, on va perdre quelques personnes, il faudra bien prévenir avant. Allez, je parle pas trop, sinon les 2 minutes 44 là, de Brian Fallon vont pas suffire. Je vous souhaite un excellent week-end. Je vous mets l'émission en ligne d'ici la fin de la journée. Et puis on se retrouve lundi. Je vous embrasse. Better Before, c'est le titre de ce morceau. Et quand je vous dis que c'est petit côté Brian Adams, ça commence.

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0: Bonjour à tous. 25 ans après les attentats du 11 septembre 2001, le monde se souvient toujours. Ce jour-là, deux avions ont percuté les tours jumelles du World Trade Center, un autre le Patagone, enfin un quatrième s'est écrasé en Pennsylvanie avant d'atteindre la Maison Blanche. Aujourd'hui, une journée d'hommage est organisée à New York, à Ground Zero. De son côté, Donald Trump participera à une commémoration au Patagone. 1,5 million de Français n'ont pas réclamé l'aide au carburant de 100 euros, un chiffre présenté ce matin sur TF1 par la porte-parole du gouvernement Maud Bréjon. Ce coup de pouce, on le rappelle, a été mis en place pour aider les travailleurs modestes face à la hausse des prix de l'essence. Quel avenir pour les salariés de Duralex? Les repreneurs ont jusqu'à aujourd'hui pour déposer leur dossier auprès du tribunal de commerce d'Orléans. Il y a 2 ans, les salariés ont repris la verrerie sous forme de SCOP, mais depuis, le directeur a été écarté et Duralex est de nouveau en redressement. 3 offres de reprise sont pour l'instant sur la table. Et les candidats au sénatorial, eux, peuvent présenter leur candidature jusqu'à 18h ce soir. Une 60aine de départements sont concernés par le renouvellement de 178 sièges au Sénat. Une échéance particulièrement scrutée à 7 mois de la présidentielle. Le scrutin, c'est le 27 septembre prochain. L'automobiliste accusé d'avoir écrasé le cycliste Paul Varry sera bien jugé pour meurtre. Les faits, on le rappelle, s'étaient déroulés le 15 octobre 2024. Le conducteur du SUV aurait percuté volontairement la victime âgée de 27 ans. Sa défense assure qu'il n'a jamais eu l'intention de donner la mort. Près de 3 tonnes 9 de cocaïne saisies au port de Dunkerque cette semaine. C'est l'annonce hier du parquet national anti-criminalité organisée. Les 167 ballots étaient dissimulés dans les déchets de plastique. Une saisie estimée à près de 225 millions d'euros. Et puis les fans de Céline Dion sont attendus à Paris ce soir pour un karaoké géant. La ville de Paris va en effet célébrer en musique les 4 décennies de carrière de la diva québécoise à la veille de son premier concert dans la capitale. 2 sessions sont organisées à 16h et 19h, mais il ne reste des places que pour le premier créneau. Excellente matinée à tous.
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0: Bonjour à tous. Le ministre de l'économie revoit à la baisse les prévisions de croissance de la France. 0,5% pour 2026 et 1% pour 2027. Selon Roland Lescure, les incertitudes économiques n'ont jamais été aussi fortes dans le pays. La faute notamment au conflit au Moyen-Orient. Pour l'an prochain, le gouvernement table sur un retour plus ou moins à la normale de la circulation dans le détroit d'Ormuz. Roland Lescure souhaite que le prochain budget soit adopté le plus tôt possible. Alors que les prix de l'énergie s'envolent, l'appel de Fabien Roussel, le secrétaire national du Parti communiste et candidat à l'élection présidentielle, demande aux Français de se mobiliser sur les ronds-points et devant tous les lieux de pouvoir, à l'image de ce qui avait été fait lors du mouvement des Gilets jaunes. Il demande au gouvernement d'agir dans les jours qui viennent pour faire baisser la facture, avec notamment une diminution de la TVA. Une nouvelle étape dans l'affaire Delphine Jubilard, une reconstitution du meurtre de l'infirmière sera organisée le 2 octobre dans le Tarn, alors qu'il y a quelques semaines, Cédric Jubilard a reconnu avoir étranglé son épouse fin 2020. Cette nouvelle reconstitution à Cagnac-les-Mines doit permettre de vérifier la crédibilité de ses aveux. Le mari de la victime a été condamné à 30 ans de réclusion. Son procès en appel commencera fin avril. Une enquête ouverte à Dunkerque après la saisie de près de 4 tonnes de cocaïne au port. La drogue était dissimulée dans des déchets de plastique, valeur totale 225 millions d'euros. Le conteneur en provenance du Ghana était initialement à destination du port d'Anvers. Les commémorations du 11 septembre, 25 ans après les attentats qui ont coûté la vie à près de 3000 personnes, les anciens présidents américains Bill Clinton, George W. Bush, Barack Obama et Joe Biden sont attendus à New York, là où les tours jumelles se sont effondrées. Donald Trump, lui, participera à une cérémonie au Pentagone, également ciblée par un avion détourné par Al-Qaïda. Et puis le foot avec le début de la 4e journée de Ligue 1 ce soir en ouverture. Rennes reçoit Marseille à 20h45. Parmi les autres affiches du week-end, Strasbourg-Monaco, Paris-FC Lyon et Brest-PSG. Voilà pour l'info. Excellent après-midi.
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0: Bonjour à tous. Les prévisions de croissance réduites selon le ministre de l'économie Roland Lescure. La croissance ne dépassera pas 0,5% cette année et atteindra 1% en 2027. Il estime que les incertitudes économiques n'ont aujourd'hui jamais été aussi fortes au niveau international et national. Il prévient la crise des carburants est loin d'être terminée. La mobilisation des buralistes dans l'Eure réunie à Vernon, fief du Premier ministre Sébastien Lecornu, pour dénoncer la hausse du prix des cigarettes. Ils déplorent un véritable ras-le-bol fiscal qui menace leur modèle économique. Les buralistes réclament le gel de la fiscalité du tabac et la fin de l'indexation automatique du prix des cigarettes sur l'inflation. La mort du tatoueur d'Arras, qui était jugé cette semaine pour viol et agression sexuelle après une tentative de suicide au centre pénitentiaire de Longueness. Hospitalisé dans un état grave, il n'a pas pu être sauvé. Il passait devant la justice pour des accusations de viol et d'agression sexuelle sur 16 clients. Le verdict était attendu aujourd'hui. Une nouvelle loi pour protéger les enfants sur les réseaux sociaux. Elle est signée du gouverneur de Californie. Le texte interdit notamment aux plateformes de proposer des fonctionnalités addictives aux utilisateurs de moins de 16 ans. Selon le gouverneur, les jeunes doivent grandir dans un monde où la technologie favorise leur bien-être plutôt que d'exploiter leur vulnérabilité. 25 ans après les attentats du 11 septembre, nouvelle journée de commémoration à New York. La ville rend hommage aux près de 3000 victimes des attaques d'Al-Qaïda. Les anciens présidents Bill Clinton, George W. Bush, Barack Obama et Joe Biden sont attendus à New York, là où les tours jumelles se sont effondrées. Donald Trump, lui, participera à une cérémonie au Pentagone, également ciblée par un avion détourné. Et puis en tennis, place aujourd'hui aux demi-finales hommes à l'US Open. Au programme, le numéro 2 mondial, l'Allemand Alexander Zverev affronte le Russe Karen Khachanov, mais aussi un duel entre deux Américains, Ben Shelton face à Francis Tiafoe. Quant à la finale, dame, elle opposera demain la numéro 1 mondiale, la Biélorusse Arina Sabalenka, à sa dauphine au classement, la Kazakh Elena Rybakina. Voilà pour l'info, excellente journée. 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

demandons de bénir aujourd'hui cette mère bienfaitrice, mais aussi cette mère si puissante.

Seigneur, à travers cette bénédiction de la mer, c'est ta bénédiction que nous te demandons. Daigne l'envoyer sur chacun et chacune d'entre nous, en particulier sur celles et ceux qui travaillent

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